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7: 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Bienvenue à l'émission Gogo à l'antenne. Une émission qui passe jeudi 9h. À partir de 9h, donc nous avons rendez-vous avec l'audience noire. Comme nous connaissons, nous sommes à l'heure des élections. 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

Mon âme bénit l'Éternel, que tout ce qui est en moi bénisse son Saint-Nom. Mon âme bénit l'Éternel et n'oublie aucun de ses biens. C'est lui qui pardonne toutes tes iniquités et qui guérit toutes tes maladies. C'est lui qui délivre ta vie de la force, te couronne de bonté et de miséricorde. C'est lui qui rassasie de bien ta vieillesse et qui te fait rajeunir comme l'aigle. L'Éternel fait justice, il fait droit à tous les opprimés. Il a manifesté ses voies à Moïse, ses œuvres aux enfants d'Israël. L'Éternel est miséricordieux et compatissant, lent à la colère et riche en bonté. Il ne conteste pas sans cesse. Il ne garde pas sa colère à toujours. Il ne nous traite pas selon nos péchés. Il ne nous punit pas selon nos iniquités. Mais autant les cieux sont élevés au-dessus de la terre, autant sa bonté est grande pour ceux qui le craignent. Autant l'Orient est éloigné de l'Occident, autant il éloigne de nous nos transgressions. Comme un père a compassion de ses enfants, l'Éternel a compassion de ceux qui le craignent. Car il sait de quoi nous sommes formés. Il se souvient que nous sommes poussière. L'homme, ses jours sont comme l'herbe. Il fleurit comme la fleur des champs. Lorsqu'un vent passe sur elle, elle n'est plus, et le lieu qu'elle occupait ne la reconnaît plus. Mais la bonté de l'Éternel dure à jamais pour ceux qui le craignent, et sa miséricorde pour les enfants de leurs enfants, pour ceux qui gardent son alliance et se souviennent de ses commandements afin de les accomplir. L'Éternel a établi son trône dans les cieux et son règne domine sur toutes choses. Bénissez l'Éternel, vous ses anges, qui êtes puissants en force et qui exécutez ses ordres en obéissant à la voix de sa parole. Bénissez l'Éternel, vous toutes ses armées, qui êtes ses serviteurs et qui faites sa volonté. Bénissez l'Éternel, vous toutes ses œuvres, dans tous les lieux de sa domination. Mon âme bénit l'Éternel. Frères et sœurs, chers auditeurs, encore une fois, bienvenue à l'écoute de l'émission Jésus-Christ, parole de vie, programme destiné à glorifier notre Seigneur Jésus-Christ et à nous enseigner qui nous sommes en lui. Je suis votre hôte, l'évangéliste Marie-France Nicolas. La parole aujourd'hui se retrouve dans la lettre de l'apôtre Paul à l'église de Rome. Nous lirons dans Romains au chapitre 12, le verset 2. Ne vous conformez pas au siècle présent, mais soyez transformés par le renouvellement de l'intelligence, afin que vous discerniez quelle est la volonté de Dieu, ce qui est bon, agréable et parfait. Que le Seigneur daigne ajouter sa bénédiction à la lecture de sa sainte parole pour l'édification commune de nos âmes. Prions Dieu. Père Saint, Seigneur, nous bénis, nous glorifier, nous exalter, nous glorifier, nous bon gloire, louange, honneur, que nous-mêmes seuls mérités. Seigneur, encore une fois, ou réveillez-nous et nous dire merci pour la vie. Nous dire merci pour notre Seigneur Jésus-Christ. Père Saint, nous dire merci d'avance pour parole ça qui prête prêcher. Car la révélation de ta parole est claire et elle donne de l'intelligence au simple. Père Saint, moi intercéder pour tout le monde qui est à l'écoute de mes assas. Coutez prière, yo. Touchez, délivrez, bénis, guéris, Seigneur. Mando ça au nom de Jésus, lui qui vit et qui règne au siècle des siècles. Amen. Ne vous conformez pas au siècle présent, mais soyez transformés par le renouvellement de l'intelligence, afin que vous discerniez quelle est la volonté de Dieu, ce qui est bon, agréable et parfait. Frères et sœurs, chers auditeurs, nous acheter auto, nous acheter computer, nous acheter appareil électroménager. Et tout ça venit avec un livre d'instruction qui dit nous comment pour nous protéger investissement, nous, qui dit nous comment que auto a marché, comment computer a marché,
comment appareil électroménager marcher. Et frères et sœurs, chers auditeurs, nous lit Manuel Sayo très bien pour nous faire protéger investissement nous. Frères et sœurs, chers auditeurs, je viens rappeler aujourd'hui que l'Éternel des armées mettait la main au livre d'instruction. Et c'est la Bible, frères et sœurs, chers auditeurs, au manuel d'instruction, et c'est la Bible, pour apprendre nous qui sont pour marcher, qui apprend nous qui ça pour faire. Frères et sœurs, chers auditeurs, qui apprend nous qui monde que bon Dieu y est. Frères et sœurs, chers auditeurs, la parole de Dieu est notre manuel d'instruction pour nous, frères et sœurs, chers auditeurs, victoire dans la vie. Sa parole, mon Dieu, frères et sœurs, chers auditeurs, décrit plan, bon Dieu, pour la vie, nous, le ciel et la terre passeront, mais mes paroles ne passeront point sans la parole de Dieu, sans la connaissance de la parole de Dieu, ou pas qu'à vivre ou vivre. Chrétienne victorieuse, frères et sœurs, chers auditeurs, sans connaissance de Manuel ça, qui manuel pour la vie, manuel qui dit, qui montre que bon Dieu y est, qui plante pour la vie, frères et sœurs, chers auditeurs, ou pas qu'à vivre ou vie victorieuse et ou pas qu'à faire face à l'ennemi victorieusement, frères et sœurs, chers auditeurs. Parole là, dis-nous, au commencement était la parole. La parole était avec Dieu et la parole était Dieu. Frères et sœurs, chers auditeurs, parole là, dis-nous, frères et sœurs, au commencement, Dieu dit que la lumière soit et la lumière fut. Frères et sœurs, chers auditeurs, qui sa manuel d'instruction en dit, lui dire que bon Dieu là, c'est ou Dieu tout-puissant, lui dire que bon Dieu là, c'est créateur, omnipotent, omniprésent, omniscient, mais lui dire tout que bon Dieu là, c'est un Dieu de foi, que l'on approche bon Dieu, c'est pour approcher avec foi, c'est pour approcher avec assurance, car le juste vivra par là. Ou pas qu'à négliger l'étude de la parole de Dieu, ou pas qu'à négliger l'étude de manuel instruction ça que bon Dieu mettait dans la main et penser que ou qu'à vivre ou vie victorieuse ou vie chrétienne victorieuse sur la terre. Oui, ou bien temps pour prier et pour lire parole là et pour apprendre parole là. Frères et sœurs, combien de temps qu'on passait sur Internet, combien de temps qu'on passait sous téléphone avec Zamion, couper tant ça, yo, et passer tant ça dans la parole, couper tant ça, frères et sœurs, chers auditeurs, et apprendre manuel d'instruction ça, que bon Dieu mettait la main, manuel d'instruction pour la vie, frères et sœurs, chers auditeurs, étudier parole là, la vie petit tout dans la balance, la vie dans la balance, et ou gain ou ennemi, et seul bully s'est dérobé, égorgé et détruire. Mais le plan de Dieu pour la vie nous joignait dans le livre du prophète Jérémie, au chapitre 29, au verset 11. Je connais les projets que j'ai formés sur vous, dit l'Éternel, projets de paix et non de malheur, afin de vous donner un avenir et de l'espérance. Ou bien au manuel d'instruction, la mère qui là qui apprend nous, qui chante pour vivre, qui chante pour approcher bon Dieu, qui montre que bon Dieu là est un Dieu fidèle, un Dieu d'amour, un Dieu qui exauce les prières de ses enfants, frères et sœurs, chers auditeurs, mais aussi un Dieu, frères et sœurs, qui répond et répond seulement à notre foi. Car dans Hébreux au chapitre 11, au verset 1, nous lit, « Or la foi est une ferme assurance des choses qu'on espère, une démonstration de celles qu'on ne voit pas. » Et dans toujours Hébreux, la lettre aux Hébreux au chapitre 11, verset 6, nous dit, « Or, sans la foi, il est impossible de lui être agréable, car il faut que celui qui s'approche de Dieu croie que Dieu existe et qu'il est le rémunérateur de ceux qui le cherchent, qu'il est le rémunérateur de ceux qui le cherchent. » Frères et sœurs, chers auditeurs,
la foi. C'est quoi la foi? C'est une ferme assurance des choses qu'on espère, une démonstration de celles qu'on ne voit pas. Et frères et sœurs, chers auditeurs, la Bible a dit, le juste vivra par la foi. Et aussi toujours dans la lettre aux Romains, au chapitre 12, au verset 3, maintenant, qui ça que nous lit dans la dernière partie du verset 3 nous lit « Selon la mesure de foi que Dieu a départie à chacun. » Oui, bon Dieu, bat-nous toute la mesure de foi. Bon Dieu, bat-nous la mesure de foi. Libamrin, libaou, la mesure de foi. Et qui sent pour la foi au travail, qui sent, frères et sœurs, chers auditeurs, pour toucher bon Dieu avec foi, pour prière exaucée, pour miracle manifesté dans le monde naturel. Qui s'en copral fait ça? Qui s'en, qui sa manuel d'instruction en dit, frères et sœurs, chers auditeurs, lui dit ou répéter, lui dit ou parler même parole que bon Dieu parlait, lui dit ou parler et dit, ça bon Dieu dit, qui plante pour la vie, lui dit ou aligner bouchou, aligner pensée, aligner émotion à la parole de Dieu. Qui sont pour faire aligner bouchou, pensée, émotion à la parole de Dieu, si ou pas qu'on est parole-là. Frères et sœurs, chers auditeurs chrétiens, ou pas qu'à parler des paroles de doute, ou pas qu'à parler des paroles de peur. Et attends-nous à ce que l'Éternel des armées, le Dieu d'Israël, le Dieu qui peut tout, à qui rien n'est impossible, manifester dans la vie, alors que vous-même, vous vivez ou vivez avec des émotions et des paroles négatives. Frères et sœurs, chers auditeurs, bon Dieu, mettez en main nous la Bible, qui est un manuel d'instruction. Et dans la Bible, là, nous joigne instruction pour nous marcher selon la parole de Dieu, pour permettre bon Dieu intervenu pour nous dans la vie, nous, et ben nous, la victoire. Frères et sœurs, chers auditeurs, la foi pas basée sur 500 sous, la foi pas basée sur les choses naturelles, mais la foi est basée et ancrée dans la parole de Dieu, dans le surnaturel. Le juste vivra par la foi. Frères et sœurs, chers auditeurs, ou priez pour guérison. Parole a dit ou qu'on guérit, quand par les meurtrissures de Jésus, nous avons été guéris. Jésus baou, victoire à la croix. Jésus baou, guérison à la croix. Il prend toute maladie et il fait provision pour guérison à la croix. Frères et sœurs, chers auditeurs, qui sa manuel d'instruction en dit, parlez des paroles de guérison sous la vie. Et où est-ce tout guéri, Jean bon Dieu, ouais, là, le bon Dieu gardé, il parouait maladie, mais il ouais, provision que Christ fait pour vous à la croix. Provision de guérison, provision de manifestation. Pour puissance li manifester dans la vie, parler des paroles de foi, parler des paroles de guérison, jusqu'à ce que guérison manifestée, gloire à Dieu. Satan est toujours présent pour la, frères et sœurs, chers auditeurs, pour avoir perdu la foi. Il est toujours là pour dire, ou pour recevoir miracle, c'est parce que ou pas pour recevoir miracle. Et il a essayé fort ouvert bouche pour parler des paroles négatives. Mes frères et sœurs, chers auditeurs, résistez-lui avec la parole. Résistez-lui avec les promesses de Dieu. Résistez-lui, frères et sœurs, même si en Christ est résisté, après 40 jours de jeûne, Jésus t'a dit, il est écrit, frères et sœurs, chers auditeurs, il est écrit que vous guérissez. Frères et sœurs, chers auditeurs, il est écrit que rien n'est impossible à Dieu. Il est écrit que bon Dieu là, omnipotent, omniprésent, omniscient, et que promesse laissée, oui, et amen en Jésus-Christ. Frères et sœurs, chers auditeurs, sans la foi, il est impossible de lui être agréable. Résister
ennemi avec parole, résister ennemi avec action, résister ennemi frères et sœurs, là il y a attaqué l'esprit, résister ennemi tous frères et sœurs avec des amis qu'après Léo pour demander qui j'en saillais, parce qu'il n'y a pas tant yo à ce que vous parlez négativement. Résistez yo, dis-yo que Jésus a travaillé pour moi, dis-yo miracle moi en route, dis-yo que bon Dieu là. Fidèle, que bon Dieu l'a pas quitté ou l'a pas abandonné. Résistez, frères et sœurs, c'est ça, Manuel, destructeur dit. Résistez, frères et sœurs, et c'est ainsi qu'on apprend manifestation grâce, bon Dieu, ou apprend manifestation amour dans la vie. Dieu a donné à chacun la mesure de foi. Frères et sœurs, chers auditeurs, Dieu a donné à chacun la mesure de foi, et dans cette journée sur la terre, dans notre journée spirituelle, en plein monde développé ou grande foi, et en plein monde pas développé foi du tout. Frères et sœurs, chers auditeurs, qui sont pour faire, pour développer foi, frères et sœurs, Jésus parlait de petite foi, Jésus marqué, Jésus parler de manque de foi, frères et sœurs. Et dans Romains, au chapitre 10, verset 17, nous lisons ceci. Ainsi la foi vient de ce qu'on entend, et ce qu'on entend vient de la parole de Christ. Frères et sœurs, chers auditeurs, qui sa manuel d'instruction en Dieu, manuel d'instruction en Dieu, que le juste vivra par la foi, qui sa manuel d'instruction en Dieu, l'idion allié pensée, allié parole ou allié action avec la parole de Dieu et avec volonté, bon Dieu, dans la vie et leur ennemi en finalité ou pas de foi. Frères et sœurs, rappelez au Romains 10, verset 17, ainsi la foi vient de ce qu'on entend, et ce qu'on entend vient de la parole de Dieu. Rappelez aux frères et sœurs que Dieu a donné à chacun une mesure de foi. Donc, qui sont pour faire foi grandir? C'est pour agir foi, frères et sœurs, chers auditeurs. Qui sont pour faire foi grandir, frères et sœurs, c'est pour étudier parole là, c'est pour lire parole là, c'est pour parler parole là à haute voix. Et c'est ainsi que le Saint-Esprit, la troisième personne de la Trinité qui habitait l'an ou même dès que vous acceptez Jésus comme sauveur personnel, frères et sœurs, chers auditeurs, a fait foi grandir, l'a soutenu, l'a fortifié. Et c'est ainsi qu'on apprend manifestation, miracle. Plus ou coûter parole là, plus ou parler parole là, c'est plus que foi a grandi, c'est plus que foi a grandi, c'est plus que wap, ouais, manifestation, bon Dieu, là, la vie. Dans 1 Pierre au chapitre 5, au verset 8, nous lit votre adversaire, le diable, comme un lion rugissant, cherchant qui il dévorera, ennemi en cabot mentia, li pas en mion, ennemi en qui voyait zami pour faire parler négativement, li pas en mion, et c'est pour songer, frères et sœurs, chers auditeurs, pour ou résister li avec une foi ferme, pour ou résister li avec une foi ferme, frères et sœurs, chers auditeurs, Moïse mourit et bon Dieu t'a choisi Josué pour remplacer Moïse et pour faire entrer son peuple dans la terre promise. Et qui ça, bon Dieu, t'a dit Josué, que ce livre de la loi ne s'éloigne point de ta bouche. Médite-le jour et nuit pour agir fidèlement selon tout ce qui y est écrit, car c'est alors que tu auras du succès dans tes entreprises, c'est alors que tu réussiras. On nous relit parole ça ensemble. Que ce livre de la loi ne s'éloigne point de ta bouche. Donc, manuel d'instruction ça, pas éloigné de bouche. Que parole, bon Dieu, pas éloigné de bouche. Médite le jour et nuit pour agir fidèlement selon tout ce qui y est écrit. Bon Dieu, appelez-nous, frères et sœurs, à être obéissants. Bon Dieu, appelez-nous, frères et sœurs, chers auditeurs, à agir fidèlement selon la
parole, mettant toute notre confiance en lui, frères et sœurs, et nous continuer ainsi, car c'est alors que tu auras du succès dans tes entreprises. C'est alors que tu réussiras, frères et sœurs, chers auditeurs, qui savent que nous, ouais, Josué, les Israélites, ils ont traversé le Jourdain, ils ont rentré dans la terre promise, mais c'est pour te conquérir terre promise, parce que terre promise a été occupée par des peuples qui étaient bien plus forts que militairement. Mes frères et sœurs, chers auditeurs, bon Dieu t'a dit, Josué, que lui tape avec lui. Frères et sœurs, chers auditeurs, Josué médite tes paroles là. Josué

par sept chemins, il appuie. Tout ça qui vient contre nous-mêmes par un chemin, appuie par sept chemins. Qui sa parole a dit, parole a dit que montagne a déplacé. Qui sa parole a dit que guérison a manifesté. Qui sa parole a dit encore que nous retrouvons dans la lettre de l'apôtre Paul à l'église d'Éphèse au chapitre 3 au verset 20. Qui ça nous lit? Or à celui qui peut faire, par la puissance qui agit en nous, infiniment au-delà de ce que nous demandons ou pensons. Qui sa parole a dit, parole a dit que bon Dieu a fait pour vous, au-delà de ça ou demander, que ça ou penser. Qui sa parole a dit que bon Dieu la sauve, bon Dieu qui bénit, et il bénit avec Sion. Qui sa parole a dit, il dit que... Je ne vous délaisserai point, je ne vous abandonnerai point. Qui sa parole a dit, parole a dit que l'Éternel des armées a toujours présent, l'a toujours là pour garder, pour protéger et pour bénir. Quand les justes crient, l'Éternel entend et il les délivre de toute leur détresse. L'Éternel délivre l'âme de ses serviteurs et tous ceux qui l'ont pour refuge échappent au châtiment. Qui sa parole a dit, les lionceaux éprouvent la disette et la faim, mais ceux qui cherchent l'Éternel ne sont privés d'aucun bien. Frères et sœurs, chers auditeurs, parole là, frères et sœurs, chers auditeurs, livre d'instruction, hein, la Bible là. Rappelez que mon Dieu l'a fidèle, lui rappelez que dès qu'on accepte Jésus comme sauveur personnel, non seulement que vous gagnez la vie éternelle, mais où ces petits bon Dieu réconciliés avec Dieu, ayant accès au trône de la grâce. Frères et sœurs, chers auditeurs, m'invitez aujourd'hui à pour bailler parole, bon Dieu, la première place dans la vie, pour qu'ouais manifestation. Miracle, pour qu'ouais, manifestation, guérison. Frères et sœurs, chers auditeurs, m'invitez aujourd'hui à d'être obéissant. M'invitez aujourd'hui à pour mettre les amis de côté, pour mettre Internet de côté, pour bon Dieu qui a béni, pour bon Dieu qui a marché pour vous, pour bon Dieu qui a détruit ennemi devant. Et bien, victoire. M'invitez aujourd'hui à pour mettre toute foi dans la parole de Dieu. Et c'est ainsi qu'on apprend manifestation gloire. C'est ainsi qu'on apprend manifestation victoire dans la vie. C'est ainsi qu'on apprend toute puissance manifestée dans la vie. Père Saint, je vous remercie pour la parole. Je vous remercie pour petit tout qui écoutait la parole et qui décidait aujourd'hui pour yo obéissant, pour yo bailler parole à la première place dans leur vie, pour yo apprendre parole là, pour yo proclamer parole là et pour yo allier pensée, émotion, yo action yo avec la parole, avec plan pour la vie. Je vous remercie d'avance pour mes miracle et victoire en Jésus-Christ. Amen. 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Que Dieu vous bénisse et vous garde. Et maintenant, que l'Éternel vous bénisse et vous garde. Que l'Éternel fasse luire sa face sur vous, vous accorde sa grâce. Que l'Éternel tourne sa face vers vous et vous donne la paix. Je suis l'évangéliste Marie-France Nicolas. Vous pouvez me rejoindre à Marie-France Nicolas 63 yahoo.com. Que Dieu vous bénisse.

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0: 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Je vous souhaite à tous et à toutes un agréable week-end avec Jésus. 786-285-6154. Bye-bye à tous. Bon week-end!
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0: Bienvenue sur nos ondes. Je vous salue partout où l'on écoute. Ici la frappe de Docteur Maxime qui vous accompagne. N'a pas salué mon distribuant, n'a pas salué tout un chacun, tous les amis de près et de loin. Et n'a pas salué tous les collègues et programmés Radio 1320. Nous saluons au matin, journalistes en quelque sorte. Nous saluons, n'a pas bienvenue sur nos ondes. Écoutez ceci, écoutez.
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0: Oh, qui est comme toi parmi les dieux, ô Éternel? Qui est comme toi, magnifique, en sainteté, redoutable et digne de l'orange, opérant des miracles? Exode 15, verset 11. Ils garderont la forme extérieure de la piété, mais ils en régneront la puissance. 2 Timothée 3, verset 4-5. Je vous salue encore une fois de plus. Et donc la puissance de la prière pour vaincre et la peur, la puissance de la prière pour vaincre la disette, et la puissance de la prière pour vaincre la méchanceté,

la puissance de la prière pour vaincre la perdition, la puissance de la prière pour vaincre les malédictions, la puissance de la prière pour attirer les bénédictions de l'Éternel. Et chers amis, de près ou de loin, je vous salue. 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
4: 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À la prochaine. Que Dieu vous bénisse. 6-8-3.

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Auditrices et auditeurs de partout, bonjour. C'est votre serviteur, Rodney Joseph. Je vous rappelle que je suis professeur d'espagnol. Et je bénis le nom de l'Éternel, l'éternité en éternité, qui nous conserve la vie, et qui nous a réveillés ce matin et qui nous permet d'être ensemble pour la présentation du jour. Je salue toutes celles et tous ceux qui, dans un élan de convivialité, ont choisi de me faire une place dans leur cœur et dans leur foyer ce matin. Michel, merci pour la mise en onde, merci pour ton esprit de convivialité et de générosité. Et mesdames, messieurs, bonjour et merci à vous tous. Merci donc d'accepter de vous réunir autour de la table de 13 AM pour qu'ensemble nous ayons un dialogue sur la nécessité de vivre en santé, mais aussi surtout sur la possibilité de mettre en relief la mélancolie et la nostalgie que nous inspirent les chansons qui ont marqué l'enfance, l'adolescence et la jeunesse de chacun de nous. 786 de 27 36 52, 786 de 27 36 52. 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Mesdames, messieurs, partons pour la République dominicaine pour retrouver José Vélez dans une chanson pas comme les autres. 786 27 36 52.

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Et vous écoutez la 13e à l'heure de Café Latino, émission proposée et préparée et présentée par votre serviteur, Rodney Joseph. Je vous rappelle que je suis le président de Café Latino, de Latino Medical Center 1, 2, 3, 4, 5, 6 et 7. Et bienvenue à l'émission du jour, une fois de plus, mesdames, messieurs. Et est-ce que vous accepteriez une invitation? Une invitation sympathique, puisque je vous invite à écouter la voix d'un autre ouvrier de l'amour et qui parle de la nécessité de ne pas oublier la femme qui nous a fait tant de bien, celle qui s'est sacrifiée pour que notre vie ne soit pas un sacrifice, pour que ta vie ne soit pas un sacrifice ce matin, celle qui s'est sacrifiée pour que ta vie ne soit pas un sacrifice ce matin. 786-27-36-52. 786-27-36-52. 786-27-36-52. 786-27-36-52.

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Eso es. Mesdames, messieurs, c'est la fin de l'émission de ce matin. C'est avec plaisir que je vous l'ai présentée. Je suis Woody Joseph. Et bonne fin de journée. Que Dieu vous bénisse tous. Je vous laisse avec Chantal Paris. Et bon week-end. 786 de 25 à 652.

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4: 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Ignorer les médicaments n'est pas bon parce que si le cycle n'est pas contrôlé, les conséquences sont irréversibles. 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
11: Voilà, merci beaucoup Victor, un bon week-end. 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Mais qu'on y a éditorial là avec professeur Claude Aubry.
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Aimables auditeurs de la WLQY 1320, que la paix de Dieu soit avec vous. Nous sommes à l'heure de la prière. Parole, bon Dieu, pour aujourd'hui, à trouver la somme 145, versets 1 à 5. Louange de David. Je t'exalterai, ô mon Dieu, mon roi. Je bénirai ton nom à toujours et à perpétuité. Chaque jour, je te bénirai et je célébrerai ton nom à toujours et à perpétuité. L'Éternel est grand et très digne de louange, et sa grandeur est insondable. Que chaque génération célèbre tes œuvres et publie tes hauts faits. Je dirai la splendeur glorieuse de ta majesté et je chanterai tes merveilles. La parole du Seigneur nous invite à prendre une attitude de prière. Bien-aimé Père Céleste, nos âmes te louent et te bénissent pour les

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0: Merci d'être toujours branché, nous. Merci d'être toujours sous 13-20. On va suivre émission 4 sur table. 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Tendez ça.
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6: 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Et vendredi, c'est 7 août 2026. Ou à suivre l'émission pour là, votre émission Lunchtime sur la WLQY1320 AM. Nous comptons pour nous faire ce beau micro. 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Et qu'a fait au niveau élection, au niveau réseaux sociaux, au niveau d'immigration, c'est tout un package qui marie ensemble. Mais malgré les vents et marées, nous sommes en Amérique du Nord. Il faut travailler parce que ici, en Amérique du Nord, le travail, on dit souvent, c'est la liberté des hommes et aussi des femmes aussi. 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
18: oui Père Aube Nabdi bonsoir Nabdi bonsoir à tout le monde qui branche l'émission en un moment, ça, c'est toujours au plaisir pour nous, pour que nous soyons capables de passer sur leurs ondes et porter quelques informations pour eux. Informations qui sont très, très importantes, informations sans force côté, pour que ils soient capables d'utiliser pour joindre toutes les informations qu'ils ont besoin. Sur Père Obnapmando, s'il vous plaît, est-ce qu'on peut jouer une autre partie pour nous? 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Il y a une question que Mounio t'a posé en ligne, on peut pas le répondre. 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Et, il y a plus de questions que nous avons pour nous poser. Et je pense, chose, ça, very heated. 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Est-ce que moi-même avec nous pour le boumer? 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Il y a plein de tough questions qu'il va répondre. Et si tu as curieux, tu as besoin qu'on effectivement, est-ce que me fait bagarre à l'affaire? Et bien, bon, garantie branché après-midi à 4h30 pour être capable de répondre question dans micro rendez-vous chaud et après-midi. Mais si tu as un petit spot pour nous, et après retourner, on a dit, non, pas de branche, pas tourner. Bouton radio à une seconde, parce que c'est une question qui est très, très, très, très, très importante que vous posez, moi, dans un monde qui était dans l'avion, dans le chat, vous posez, qu'on a voulu répondre à une question sur la live, dans la radio, pour avoir plus de monde, pour plus d'informations. Donc, on a tourné une seconde. Dans quelques secondes. 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
0: 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On a une petite pause musicale, on va retourner. Tout petit.

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1: 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D'après un sondage réalisé dans la communauté dans le domaine radio, 99% femmes branchées Infobiz de lundi au vendredi avec France. Parce qu'Infobiz, c'est sur l'émission qui mettait femmes à l'honneur. En tout cas, mesdames, Infobiz en dans la caillou avec France. Amusez-vous. Amusez-vous, quant à moi-même, moi pas notre hypothèque. M'allez.
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12: 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Ça veut dire, nous ne pouvons pas faire longtemps. Dans l'émission aujourd'hui, hein, mais quand même, nous avons fait au moins 11 à 10 minutes, ça veut dire, nous finissons de faire ambiance après la fournière, nous avons peut-être fait 5 à 10 minutes dans demain semaine, et puis après ça, nous avons rendez-vous vendredi prochain. 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
5: C'est ça, Victor. Mais, par contre, si vous êtes prêt pour question, là, est-ce qu'on a été capable de répondre à 2-3 questions, Victor? 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
5: 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À partir de. 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
12: 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Parce que c'est pas un caille.
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12: Tout à fait. Le cobre fait commencer à partir de 50 000 montées. Et tout à coup, je vous ai dit à l'heure, on m'a même dit, un pile million. Multi-million.
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5: Yes!
12: Je dis à partir de 50 000, eh bien, multimillions, quelle que soit la quantité, millions,
5: yes.
12: Millions qu'on voulait.
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5: compte et on 50 millions. 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
14: 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Merci beaucoup.
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2: Il fait sombre, c'est ce qu'indique le temps. Et que faire pour que vienne le printemps? Le désir de vivre nous invite à réfléchir à toutes les joies qui peuvent nous faire sourire. Alors que nous sommes éloignés de la terre natale, nous vivons les réalités du destin fatal. Quid de nos problèmes? Quid de nos inquiétudes? L'important, c'est de changer nos vieilles habitudes. Vous qui vivez les cauchemars du temps présent, ne perdez pas la lucidité du courage fascinant. Le cyclone des tourments disparaîtra au fur et à mesure, malgré que les hommes jouent les plus durs. Il fera beau demain si nous y croyons. Pour y arriver, nous chanterons tous à l'unisson. Que c'est beau la vie quand on aime à joie infinie.

0: Encore, mesdames, messieurs, c'est la radio Compas, votre humble serviteur, Aubry Blague, sur le 1320. Là, je vous assure, j'en suis sûr, hein, en écoutant et la radio Compas et le lunchtime, c'est le bon choix. De toute façon, l'autre jour, pendant que t'as dormi, attendez, on voit qu'à parler, voit ça. Tes pensées sont symphonies. Je voulus un peu de clarté pour éclairer ma pensée, afin de pouvoir me guider pour nos frères qui n'ont pas de salut. Là, là, là, là, je veux montrer un chemin et pour tout le monde qui fait une confiance. N'a du bonsoir, face à ce beau micro, humble serviteur, Aubry Blague. N'a salué Mamie Laouchelle, Mandamas, Andiena, Mamie Yo, et Mamie Rose de Franc, Mamie Rose, et Mamie Maxi Batelemi, Madame Immacula Innocent, Monsieur et Madame Gracia Louis, Honorable Philippe de Rose, Excellence, Son Excellence Alba Guidi, Nap salué, Nap dit bonsoir encore à Malou, 149 12e Avenue, Nodis, dit bonsoir à toi, à Bébette, Mathieu Ben, Zagallo, Chabin, Labé. Ah oui, la liste est longue alors. Mesdames, messieurs, pas de jalousie. Il y a beaucoup, beaucoup d'amis que je dois saluer. De toute façon, vous suivez le lunchtime ou bien la radio Compas, je suis sûr, c'est le bon choix. Alors, laissez rouler. Bonsoir et bonne écoute.
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0: Amen. Oui. Amen. Alléluia. Pas de temps court. Jésus, mon Père, bonsoir.
1: Bonsoir, ma soeur.
0: Et bon week-end.
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0: Oui.
1: Et nous connaissons l'audience déjà prêt.
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0: 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Ça, je suis allé à l'école. 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

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On a été branchés avec nous semaine prochaine pour continuer à apprendre avec nous toujours. Checkez site web moins souvenir.org si vous voulez plus d'informations. Nous encourageons pour retourner brancher sur Radio Copa 13:20 AM chaque vendredi soir à 7h30 ou bien aller sous podcast nous pour entendre toute discussion dans série ça. 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Vete brancher pour un épisode qui chargé à toute qualité la vérité. Alors, donc, ou déjà qu'on est amis auditeurs, ça, c'est pas une émission qui va gagner en pile information. Oui, appréciez, écoute nous en pile. M'espérez chita avec nous encore semaine prochaine. 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

0: Mes amis ou messieurs, dames, c'est tout ça nous t'a dit. Merci en pile pour l'écoute. 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